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0: origine Météo-France, bulletin côtier pour la bande des 20 000, du Cap de l'Agde à la pointe de Pinard, du samedi 3 octobre 2026, à 18h15 légal. Le vent fait référence au vent moyen selon l'échelle Beaufort, la mer est exprimée en échelle Douglas. L'heure légale correspond, l'hiver, à l'heure UTC, plus 1 heure, et l'été, à l'heure UTC, plus 2 heures. Attention, en situation normale, les rafales peuvent être supérieures de 40% au vent moyen et les vagues maximales atteindre 2 fois la hauteur significative. Pas d'avis de vent fort en cours ni prévu. Situation générale le samedi 3 octobre 2026, à 12h, UTC, et évolution. Zone dépressionnaire sur la péninsule ibérique. Dorsale se maintenant sur le nord du golfe de Gascogne et la Manche. Prévision pour la nuit du samedi 3 octobre au dimanche 4 octobre. Vent. Nord-est 3, 1, 4, temporairement 5 en Iroise au début, mollis 2, à 4 en milieu de nuit, localement 5 vers Pinard. Mer. De Lague, à Bria. Belle, à Plagité. De Bria, à Pinard. Cette nuit un peu agitée, à agiter. Houle. Ouest, à nord-ouest 50 cm, à 1,50 m d'est en ouest. Temps. Peu nuageux, localement très nuageux avec quelques bancs de brume de Bria, à la pointe du Rhin. Visibilité. Bonne, localement mauvaise par brume. Prévision pour la journée du dimanche 4 octobre. Vent. Nord-est 3, 1, 4, localement 5 de Ouessant, à Pinard, revenant en nord, à nord-est l'après-midi. Mer. De Lague, à Bria. Belle, à Plagité. De Bria, à Pinard. Plagité, à Agité. Houle. Ouest, à nord-ouest 50 cm, à 1,50 m d'est en ouest. Mais localement non significatif de Flémanville, à Bria. Temps. Beau temps, localement nuageux, à très nuageux de Bria, à la pointe du Raz, avec quelques bancs de brume en début de journée. Visibilité. Bonne, localement mauvaise par brume. Tendance pour la nuit du 4 au 5, et la journée du lundi 5 octobre. Vent. Nord-est 3, 1, 4. Localement 5 de Ouessant, à Pinard, mollissant 2, à 4 en fin de nuit, puis fraîchissant nord, à nord-est 3, 1, 4, l'après-midi. Mer. De Lague, à Bria. Belle, à Plagité. De Bria, à Pinard. Plagité, à Agité. Houle. Ouest, à nord-ouest 7 et nuit en 50 cm, à 1 mètre. Mais localement non significatif de Flémanville, à Bria. Temps. Peu nuageux, à nuageux, quelques bancs de brume. Visibilité. Bonne, parfois mauvaise par brume. Observation le samedi 3 octobre 2026, à 15h, UTC. Ouessant. Vent nord une, mer peu agitée, 1029 hectopascales en baisse. Très nuageux, à couvert, visibilité 10 000. Bas. Vent nord-nord-est 12 nœuds, visibilité 10 000. Brignoban. Vent nord-nord-est 14 nœuds, mer peu agité, nuageux avec éclaircie, visibilité 9 000. Bria. Vent est-nord-est 6 nœuds, visibilité 13 000. Cap de Lague. Vent nord-est 6 nœuds, 1030 hectopascales en baisse. Très nuageux, à couvert, visibilité 5000. Pointe du Raz. Vent nord-nord-ouest 14 nœuds. Le prochain bulletin sera enregistré le dimanche 4 octobre 2026, vers 6h15 légal. Météo France vous remercie de votre attention.
1: 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Je repasse 16. Bon quart à tous. Terminé.

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Du Cross Corsen, je passe canal 79. 7, 9.

origine Météo-France, bulletin quoti pour la bande des 20 000, du Cap de l'Agde, à la pointe de Pinard, du dimanche 4 octobre 2026, à 6h15 légale. Le vent fait référence au vent moyen selon l'échelle Beaufort, la mer est exprimée en échelle Douglas. L'heure légale correspond, l'hiver, à l'heure, UTC, plus 1 heure, et l'été, à l'heure, UTC, plus 2 heures. Attention, en situation normale, les rafales peuvent être supérieures de 40% au vent moyen et les vagues maximales atteindre 2 fois la hauteur significative. Pas d'avis de vent fort en cours ni prévu. Situation générale le dimanche 4 octobre 2026. À 0 heure, UTC et évolution. Zone dépressionnaire sur la péninsule ibérique. Haute pression 1030 hectopascales se maintenant sur le nord du golfe de Gascogne et la Manche. Prévision pour la journée du dimanche 4 octobre. Vent. Nord-est 3, 1, 4, localement 5 degrés 100, à Pinard, revenant nord, à nord-est l'après-midi. Mer. De l'Agde, à Bréa. Belle, un peu agitée. De Bréa, à Pinard. Peu agité, à agiter. Houle. De Flamanville, à Bréa. Non significative. Ailleurs. Ouest, à nord-ouest 50 cm, à 1,50 m d'est en ouest, 7,5 en 50 cm, à 1 m l'après-midi. Temps. Beau temps, localement nuageux, à très nuageux de Bréa, à la pointe du Raz, avec quelques bancs de brume en début de journée. Visibilité. Bonne. Localement mauvaise par brume. Prévision pour la nuit du dimanche 4 octobre.

0: Lundi 5 octobre. Vent. Nord-est 3, 1, 4, localement 5 de Ouessant, à Pamar au début, Maudit 102, à 4 en seconde partie de nuit. Mer. De Lague, à Bria. Belle, à Plagité. De Bria, à Pamar. Plagité, à Agité. Houle. Ouest, à nord-ouest 50 cm, à 1 mètre. Mais localement non significatif de Flémanville, à Bria. Temps. Peu nuageux, à nuageux, quelques bancs de brume. Visibilité. Bonne, parfois mauvaise par brume. Tendance pour la journée du lundi 5 octobre. Vent. Est, à nord-est 2, 1, 4, fraîchissant nord, à nord-est 3, 1, 4, parfois 5, l'après-midi. Mer. De Lague, à Bria. Belle, à Plagité. De Bria, à Pamar. Plagité, localement agité au large, de Ouessant, à Pamar. Houle. Ouest, à nord-ouest 50 cm, à 1 mètre, mais localement non significatif de Lague, à Bria. Temps. Peu nuageux, à nuageux, quelques bancs de brume. Ensoleillé l'après-midi. Visibilité. Bonne. Parfois mauvaise par brume. Observation le dimanche 4 octobre 2026. À 3h. UTC. Ouessant. Vent nord-nord-est 12 nœuds. 1029 hectopascal en baisse. Bas. Vent nord-est 12 nœuds. Brignogant. Vent nord-nord-est 12 nœuds. Bria. Vent nord-est 6 nœuds. Cap de Lague. Vent nord-est 6 nœuds, 1029 hectopascal en baisse. Pointe du Raz. Vent nord-est 12 nœuds. Le prochain bulletin sera enregistré le dimanche 4 octobre 2026, vers 12h30 légal. Météo France vous remercie de votre attention.
1: 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Terminé.

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0: Andrea du Cross-Corsican Canal 16 pour SCVHF, bonjour.
1: Corsen Brea, bonjour Fort Éclair.
0: Bonjour Fort Éclair également, on peut passer 68 tout de suite.
1: Et je passe 68.
0: Brea du Cross-Corsican Canal 68.
1: Avec Corsen Brea 68, Fort Éclair.
0: Fort Éclair également, merci pour les essais, bonne journée, bon quart, je repasse 16.
1: Oui, bonne journée, bon quart, bon courage.

0: Je dis quoi ?
1: Bonjour Andrea pour un essai radio.
0: Bonjour Andrea.
2: La station pour un essai radio du sémaphore de Bréa, bonjour, le port est clair.
0: Quoi ?

0: Mars se trompe comme il y a un dieu sien.
1: D'accord, y a pas de souci. On l'annoncera.

Oui, dispersion de cendres, 14 personnes à bord, secteur Saint-Rion, vous savez à peu près combien de temps? Oui, du sémaphore, c'est reçu, je transmets au CROSS.

0: j'ai pas demandé, tu trouves pas qu'il vit beaucoup le Kefren, là, sur les paliers que je lisais?
1: Pas trop embrayé, je trouve juste, moi, qu'il y a un petit quelque chose. Juste embrayé.
0: Ouais, embrayé, il a toujours fait, c'est le... comme c'était avec et ses réducteurs de merde et tout. Et Loïc me disait l'autre jour, il trouve que les réducteurs refont le même bruit qu'ils faisaient au départ.
1: Ah ouais?
0: Ouais, il trouvait l'autre jour qu'il faisait un bruit bizarre sur tout son bâbord.
1: Non, je dis comme je disais l'autre jour, il faut alors je plonge, je sais pas quand j'irai sur les naises, je ferai les trois en même temps.
0: D'accord, ça marche. Bon bah écoute, tu me tiens au courant, tu vois Simon demain, tu m'envoies un texto.
1: Ouais, genre, c'est lui.
0: Ça marche. Bon bah bon courage, bon dimanche à vous et...
1: Au plus tard. Ouais, ciao.

Alpha 2, Plumanac du Cross Corsen. Contact radio avec les requérants. Les requérants viennent de nous appeler au 196, je vous tiens au courant.

pour Jean-Paul. On est à 300 mètres au sud du phare, juste sur le caillou qui est protégé derrière le caillou. Oui, parfait, on a fait des petits exercices tout à l'heure, la bouée précédente là. La rouge là, comme je l'ai dit devant, quand on a réalisé en sortant côté droit.

78 de Coco. Oui, c'est tout bien pris, on passe à 68, 68. Oui, je vous donne tout sur 68. Maintenant, 78 de Coco.

Oui, pour mon école de Torcel, donc c'est 5 personnes isolées sur l'île Du. 3 adultes, 2 enfants, semi-rigides, nuée 3, couleur gris, échoués dans les rochers, en sécurité sur le rocher.

Je comprends, vous confirmez qu'il y a bien 5 personnes en sécurité sur l'île du et que vous allez checker le sommet rigide, c'est correct?

0: Crosskorsen de SNS 090.
1: Oui, 090, ouais.
0: On est de retour au coffre et à nouveau dispo, bon dimanche.
1: Oui, 090 de Bréa, c'est reçu, je transmets.

C'est ma Fortuna NAC de Corsem. Me peux-tu demander s'il reste un équipier, un nageur de bord près des requérants sur l'île du?

Jean-Paul pour Julien. Jean-Paul, nous sommes arrêtés sur la plage au nord de Béniguet, sous les ponts maritimes. Tu pourras pas nous louper. Ok, bien reçu, terminé. Eh ben, c'est parti, alors on va voir dans la chambre. Entendu, terminé.

Oui, pour la petite. Et puis, si on peut avoir aussi, là, j'ai enfin, les autres informations concernant les parents aussi qui sont en état de choc. Oui, qu'ils envoient tout sur le portable.

Oui, c'est tout bien pris de Corsen. Donc, Olivia est en légère hypothermie et les deux parents sont en état de choc, c'est correct?

0: Il y a aussi Marriott, c'est 6 plongeurs pour 60 mètres, 60 minutes avec 20 mètres de profondeur et une sécu pour Minwen. Bien pris. C'est tout bien pris, Marriott. Bonne plongée à vous.
1: Issu de la plongée.
0: Bien reçu.

SNS 718 du cross. VSAV dans 10 minutes au forum de la mer. Ouais, c'est bien reçu.

Du coup, vous préférez débarquer au port de Ploumanac, c'est correct? Ouais, c'est bien reçu. Déposez du coup au port de Ploumanac, que je vais prévenir pour le SAV. Vous avez un endroit précis au port de Ploumanac?

0: C'est ma Fort de Bréa du Viking, vous me recevez?
1: Viking de Bréa sur de 16, je vous reçois fort et clair. Fort et clair.
0: Je demande l'autorisation de tendre mes câbles comme il y a coquille demain. J'ai eu un souci à Eltreuil. J'ai mes câbles à retendre comme on fait tous les ans, là, tous, là. Si tu veux, à l'entrée du Trieux, quoi, devant Royer.
1: Bien reçu, Viking, sur le stag, allez-y, vous êtes votre position.
0: J'ai pas reçu, vous voulez ma position?
1: Oui, s'il vous plaît.
0: Je l'ai pas encore, puisque je vais dans ma plate prendre ma drogue, justement. D'ici un quart d'heure, je serai devant Royer, à peu près. Et après, je tends mes deux câbles, j'ai pour un petit quart d'heure. Ben, je vous rappelle dans ces cas-là.
1: Bien reçu, rappelez-moi sur 10, s'il vous plaît.
0: D'accord, ben, je vous rappelle sur 10 d'ici. Ouais, un petit quart d'heure, un petit peu moins, peut-être, je sais pas trop.
1: Bien reçu, Viking, à tout à l'heure.

Oui, je comprends que les 5 personnes ont été prises en charge par le DSAV et que la SNSS a ensuite atteint l'appareillage de la 098 pour la semi-rigide, c'est correct? Oui, c'est tout bien.

C'est bien pris, Viking. C'est bien noté. Je vous laisse faire vos essais et partir à la pêche juste après. Bonne journée à vous. Bien reçu.

Viking de Brest en 10, je vous reçois fort et clair, à vous. Bien reçu Viking, bonne journée à vous.

0: assez bien reçu. Donc on a compris que la 098 avait échoué l'embarcation et que la 718 prenait le relais pour mettre l'embarcation au mouillage. C'est correct? Ouais, tout bien reçu. Merci pour le relais, Ploumanac. On se tient au courant.
1: Norbert, je pense que ça n'est loin de prix. 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

Malak du Cross-Carsen, je comprends que la 718 est en train de quitter le navire plage de Kerr Ardir et 098 demande liberté de manœuvre. C'est bon pour nous. Merci pour le relais. Répétez la dernière. Bien pris, le glissage est à la demande de... a été demandé par le propriétaire du navire.

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Origine Météo-France, bulletin Coty pour la bande des 20 000, du Cap de l'Agde à la pointe de Pinard, du dimanche 4 octobre 2026, à 12h30 légal. Le vent fait référence au vent moyen selon l'échelle Beaufort.

0: 1030 hectopascal au sud-ouest de l'Irlande, avec Dorsel sur la Manche. Dépression réactive 1020 hectopascal sur la péninsule ibérique. Prévision pour l'après-midi du dimanche 4 octobre. Vent. Revenant en nord, à nord-est 3, 1, 4, localement 5 degrés 100, à Pinmar. Mer. Peu agitée. Agitée dominée par la houle, localement belle de lague, à Bria. Houle. Ouest, à nord-ouest 50 cm, à 1 mètre, parfois 1 mètre 50, à l'ouest des bas, mais non significatif de Flémanville, à Bria. Temps. Ensoleillé, localement nuageux, à très nuageux de Bria, à Ouessant. Visibilité. Bonne. Localement mauvaise par brume. Prévision pour la nuit du dimanche 4 octobre au lundi 5 octobre. Vent. Nord-est 3, 1, 4, parfois 5 degrés 100, à Pinmar le soir. Mer. Peu agitée. Agitée dominée par la houle, localement belle de lague, à Bria. Houle. Ouest, à nord-ouest 50 cm, à 1 mètre, mais non significatif de Flémanville, à Bria. Temps. Peu nuageux, à nuageux, parfois banc de brume en seconde partie de nuit. Visibilité. Bonne. Parfois mauvaise par banc de brume en seconde partie de nuit. Prévision pour la journée du lundi 5 octobre. Vent. Secteur nord-est 2, 1, 4, parfois 5 degrés 100 l'après-midi. Mer. Belle. Un peu agitée dominée par la houle, parfois agitée vers Ouessant. Houle. Ouest, à nord-ouest 50 cm, à 1 mètre, mais non significatif de lague, à Bria. Temps. Ensoleillé, parfois banc de brume le matin. Visibilité. Bonne. Parfois mauvaise par banc de brume le matin. Tendance pour la nuit du 5 au 6 et la journée du mardi 6 octobre. Vent. Secteur nord-est fraîchissant 3 à 5. Mer. Peu agitée. Agitée, localement belle de lague, à Bria. Houle. Ouest, à nord-ouest 50 cm, à 1 mètre, parfois 1 mètre 50, à l'ouest de bas en journée, mais non significatif de Flémanville, à Bria. Temps. Devenant nuageux, à très nuageux, parfois pluie ou orage. Visibilité. Bonne. Parfois mauvaise sous pluie ou orage. Observation le dimanche 4 octobre 2026, à 9h, UTC, Ouessant, vent nord-nord-est 14 nœuds, 1029 hectopascal en hausse. Bas, vent nord-est 12 nœuds, visibilité 9000. Brignoban, vent nord-nord-est 16 nœuds, mer peu agitée, brouillard, visibilité 1000 mètres. Bria. Vent nord-est 8 nœuds, visibilité 16 000. Cap de lague. Vent est nord-est 8 nœuds, 1029 hectopascales en hausse, clair ou peu nuageux, visibilité 7 000. Pointe du Raz. Vent nord-nord-est 6 nœuds. Le prochain bulletin sera enregistré le dimanche 4 octobre 2026, vers 18h15 légal. Météo France vous remercie de votre attention.
1: 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Je repasse 16. Bon quart à tous. Terminé.

0: Sémaphore de Bréa, sémaphore de Bréa, de l'Océanie sur Canal 10, à vous.
1: L'Océanie de Bréa sur 10, je vous reçois fort éclair, à vous.
0: Oui, bonjour, bonjour à tous de l'Océanite. En provenance du port de Brest et faisant route en direction du port de Les Ardrieux, je demande autorisation d'emboucler le chenal à traverse en entrée, afin de rejoindre le Trieux, puis d'emboucler le Trieux en direction de Les Ardrieux, arriver dans le chenal à traverse d'ici 10 à 15 minutes.
1: Bien reçu, Océanite, vous avez tout le droit de traverser. Bonne journée à vous.
0: Reçu de l'Océanite, merci à vous.

0: c'est ma part de Bréhade, l'Océanide sur 10. Est-ce qu'il y a une limitation de vitesse spéciale dans le trieu?
1: Océanide de Bréhade, non, pas de limitation de vitesse spéciale, juste la réglementation normale.
0: Bien reçu de l'Océanide, merci à vous.

0: Ariane, Ariane, Ariane.
1: Ouais, je t'entends. Pas entendu. Je dirige vers la plage où je t'ai déposé. C'est où?

0: Cross Corsen de SNS 738.
1: 767 de Corsen.
0: On va pareiller là pour le requérant sorti du trieux. Vous pouvez me donner la position.
1: Et on va passer 68 canal 68.
0: Ouais, 68.
1: SNS 768 de Corsen.
0: Ouais, je vous reçois.

0: Oui, donc la position GPS, 48 degrés, 49, 26 nord, 48 degrés, 49, 26 nord, 0, 0, 3 degrés, 0, 4, 14 ouest. Je répète 0, 0, 3 degrés, 0, 4, 14 ouest.
1: Ah, c'est bien reçu, ETA dans 5 minutes.
0: Oui, c'est tout bien. Après, vous nous informez quand vous êtes sur zone.

0: Corsen de 738. Vous êtes en remorque, on fait route sur les Avrieux.
1: Oui, ça tout bien, très bien, Corsen, merci.

0: SNS 738 du sémaphore de Brassey, tout bien pris, je contacte le cross tout de suite. Cross Corsen du sémaphore de Bréa.
1: Bréa de Corsen, on peut passer par téléphone?

0: Bréa, Bréa pour 738.
1: 738 du sémaphore de Bréa.
0: Retour au coffre pour nous.
1: C'est tout bien pris, je fais relais auprès du CROSS. Merci beaucoup.
0: Merci, bonne fin de dimanche.

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1: Avurnav, local Brest numéro 339-2026. Zone de Casquet aux Roches d'Ouvre. Du 6 septembre 2026 au 16 octobre 2026, un navire de la Marine nationale va réaliser un lever hydrographique du 6 septembre 2026 au 16 octobre 2026 sur la zone du plateau des Roches d'Ouvre. Les navigateurs sont priés de ne pas déranger ces travaux et de ne pas approcher à moins de 400 mètres du navire. Des instruments seront tractés à 180 mètres du bateau. Zone délimitée par les positions suivantes. 49 degrés, 02,62 minutes nord, 002 degrés, 47,46 minutes ouest, 49 degrés, 07,00 minutes nord, 002 degrés, 45,51 minutes ouest, 49 degrés, 08,27 minutes nord, 002 degrés, 44,25 minutes ouest, 49 degrés, 08,83 minutes nord, 002 degrés, 41,94 minutes ouest, 48 degrés, 59,71 minutes nord, 002 degrés, 39,65 minutes ouest. Et les zones délimitées par les positions suivantes, 48 degrés, 59,80 minutes nord, 002 degrés, 55,01 minutes ouest. 49 degrés, 04,81 minutes nord, 002 degrés, 53,07 minutes ouest. 49 degrés, 11,53 minutes nord, 003 degrés, 14,40 minutes ouest. 49 degrés, 04,61 minutes nord, 003 degrés, 13,03 minutes ouest. Avurnav local Brest numéro 3309-2026, zone de Casquet au Trieux, danger à la dérive, objet à la dérive, vivier, dimension 7 mètres par 3 mètres, position 48 degrés 59-52, je répète la position, 48 degrés 52,08 minutes nord, 002 degrés 59,96 minutes ouest. Avurnav local Brest numéro 3440-2026, zone de Casquet, fin de l'arc ouest, île de Bréhat. Modification d'aide à la navigation, balise endommagée. Balise Roclem, marque cardinal est, à la position 48 degrés 49,52 minutes nord, 003 degrés 00,28 minutes nord. Avurnav local Brest 3415-2026, zone de Casquet à Port-Lazo. Modification d'aide à la navigation, modification de balise. L'aide à la navigation nommée Port-Lazo, balise de la cale de caractère marque spéciale de couleur jaune a été remplacée par une balise de caractère autre balisage de couleur blanche à la position 48 degrés 45,82 minutes nord, 002 degrés 57,68 minutes ouest. Avurnav local Brest numéro 3501-2026, zone de Casquet à l'île de Bréhat, modification du trafic, réglementation nouvelle ou modifiée, sémaphore de Bréhat, colonne des feux en avarie, à la position 48 degrés 51,33 minutes nord, 003 degrés 00,27 minutes ouest. Fin de la diffusion des avis urgents à navigation du sémaphore de Bréhat, je repasse à 16 et 10, terminé.

Mets des relais. 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Information numéro 1. Mets des. Secteur Anse de Pérouse. En face de la plage de Nantoire, à Louanec. Signalons un kitesurfer en difficulté. Voile bleu marine et blanche. Je répète, secteur Anse de Pérouse, plage de Nantoire, en face de Louanec. Signalons un kitesurfer en difficulté. Voile bleu marine et blanche. Il est demandé à tous les navires sur zone d'exercer une veille attentive, de se diriger vers les lieux et de prendre contact, de transmettre toute information cross-corsen coordonnant l'opération par VHF sur le canal 16 ou par téléphone au 196. À 17h28 heure locale, ici le cross-corsen, terminé.

0: Mets des relais, mets des relais, mets des relais. Ici le cross Corsen, cross Corsen, cross Corsen. Information numéro 2, annulez mon message, Mayday. Concernant un difficulté dans l'anse de Pérouse. Il a été récupéré par les pompiers. À 18h30 heure locale, ici le cross Corsen terminé.
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Origine Météo-France, bulletin quotidien pour la bande des 20 000, de la baie de Somme au Cap de l'Agde, du dimanche 4 octobre 2026, à 18h15 légal. Le vent fait référence au vent moyen selon l'échelle Beaufort, la mer est exprimée en échelle Douglas. L'heure légale correspond, hiver, à l'heure UTC, plus 1h, et l'UT, à l'heure UTC, plus 2h. Attention, en situation normale, les rafales peuvent être supérieures de 40% au vent moyen et les vagues maximales atteindre deux fois la hauteur significative. Pas d'avis de vent fort en cours ni prévu. Situation générale le dimanche 4 octobre 2026, à 12h, UTC et évolution. Anticyclone 1030 hectopascal, à l'ouest du golfe de Gascogne,

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Ici le Cross Corsen qui passe sur le canal 79, émetteur de Bodic, pour la diffusion d'un bulletin météorologique côtier valable entre La Hague et Pinmar. Du Cross Corsen, je passe canal 79, 7, 9.

origine Météo-France, bulletin Coty pour la bande des 20 000, du Cap de l'Agde, à la pointe de Pinard, du dimanche 4 octobre 2026, à 18h15 légal. Le vent fait référence au vent moyen selon l'échelle Beaufort, la mer est exprimée en échelle Douglas. L'heure légale correspond, l'hiver, à l'heure UTC, plus 1 heure, et l'été, à l'heure UTC, plus 2 heures. Attention, en situation normale, les rafales peuvent être supérieures de 40% au vent moyen et les vagues maximales atteindre 2 fois la hauteur significative. Pas d'avis de vent fort en cours ni prévu. Situation générale le dimanche 4 octobre 2026, à 12h, UTC, et évolution. Anticyclone 1030 hectopascal, à l'ouest du golfe de Gascogne, ça fait 100 026 hectopascal la nuit. Dorsale associée sur la Manche. Dépression relative 1018 hectopascal sur la péninsule ibérique. Prévision pour la nuit du dimanche 4 octobre au lundi 5 octobre. Vent. Nord-est 3 à 4, parfois 5 degrés 100, à Pinard le soir. Mer. Peu agitée. À agitée dominée par la houle, localement Belle de l'Agde, à Bria. Houle. Ouest. À nord-ouest 50 cm, à 1 mètre, mais non significatif de flément d'huile, à Bria. Temps. Peu nuageux, à nuageux, parfois bancs de brume en seconde partie de nuit. Visibilité. Bonne, parfois mauvaise par bancs de brume en seconde partie de nuit. Prévision pour la journée du lundi 5 octobre. Vent. Nord, à nord-est 3, à 4. Parfois 5 degrés 100 l'après-midi. Mer. Belle. Un peu agitée dominée par la houle. Houle. Ouest. À nord-ouest 50 cm. À 1 mètre. Mais non significatif de l'Agde. À Bria. Temps. Ensoleillé. Parfois banc de brume le matin. Visibilité. Bonne. Parfois mauvaise par banc de brume le matin. Tendance pour la nuit du 5 au 6, et la journée du mardi 6 octobre. Vent. Nord-est 3, à 4, parfois 5. Mer. Devenant peu agité, à agiter, localement Belle de l'Agde, à Bria. Houle. Ouest, à nord-ouest 50 cm, à 1 mètre, parfois 1 mètre 50, à l'ouest de bas en journée, et non significatif de flément d'huile. À Bria. Temps. Devenant nuageux, à très nuageux, parfois pluie ou orage. Visibilité. Bonne, parfois mauvaise sous pluie ou orage. Observation le dimanche 4 octobre 2026, à 15h, UTC. Où est 100 vent nord 16 nœuds, mer belle, 1027 hectopascal en baisse, nuageux avec éclaircie. Visibilité 10 000. Bas. Vent nord-est 14 nœuds. Brignogant. Vent nord-nord-est 16 nœuds. Mer peu agitée. Clair ou peu nuageux. Visibilité 8 000. Bria. Vent nord-nord-est 8 nœuds. Cap de l'Agde. Vent nord-est 8 nœuds. 1028 hectopascal en baisse. Clair ou peu nuageux. Visibilité 7 000. Pointe du

c'est qu'il y a un problème en dedans. 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
0: 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Oui, bonjour monsieur, vous avez vu le cargo sur votre aventure ou pas? Vous êtes bien en route là? Très bien, ça marche. Vous êtes un bon car et...

Ah, ouais, il y est tout Villa de Conde, voilà. Je vous trafic, ouais, il y est tout Villa de Conde, voilà.

suis pas une calette, ça va le port? Bon, écoutez, oui, il n'y a pas de problème pour rentrer, pour venir dans le sas, on fait comme ça. Ouais, vous êtes au niveau de l'échelle là, c'est bon alors. Ok, on fait comme ça.

0: 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Ici, je m'en trafic, je m'en trafic, je m'en trafic. For a navigational warning in the southwest bound lane of the Cascade CSS. Dispatch channel 505. Sécurité, sécurité, sécurité. Appel à tous, appel à tous, appel à tous. Ici, je m'en trafic, je m'en trafic, je m'en trafic. Pour la diffusion d'un bulletin d'information à la navigation en voie descendante du DC des Cascades. Veuillez passer canal 505. Sécurité, sécurité, sécurité. All stations, all stations, all stations. Ici, je m'en trafic, je m'en trafic, je m'en trafic. For a navigational warning in the southwest bound lane of the Cascades CSS. 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Motor vessel Moscow Mosk, call sign Oscar Whiskey Charlie Mike 2, is constrained by her draft of 17.2 meters. Reported in position, latitude 50 degrees 02.4 minutes north, and longitude 002 degrees 27.11 minutes west. Heading 255 degrees, speed 17.8 knots. A sharp lookout and a wide berth are
1: requested. The keep up, and the boat are speed.
2: Passons 64, 64.